0: Laissez-moi vous regarder. Voyons voir. Ah oui. Ah oui. Comment vous appelez-vous, mon enfant?
1: Robert Mido, monsieur.
0: Alors laissez-moi vous appeler Robert. Ah si, si, si, je dis tiens, Robert tout court, comme on dit Raphaël, comme on dit Léon.